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1: Ah non, monsieur. Non. Tu veux que moi j'appelle les adultères ici bas? Non. Je t'amène toujours. Mais je te parle en français, tu veux pas? Moi je veux te parler un peu en anglais. 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
0: Non, monsieur. Non.